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1: حلوة بشكل فريد. الأطرش 14h11. خوليو demandé de la part de Boularas Hamid de Meknes pour tous les auditeurs et auditrices de Médien. Dib Abdeljah de Wahran pour sa copine Nadia, sa petite nièce Sarah. 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

0: c'est terminé pour aujourd'hui. Merci pour vos lettres. Je vous attends demain à partir de 13h. Au micro, c'était votre ami Mehdi. Salut.
1: Loto.